0: que un goût de chasse. Ah, lui aussi, t'es quand même pas parlé, écoutez-moi.
1: Como vos, sabemos que no hay nada más lindo que ver a un chico reírse. Feliz Día del Niño.